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0: 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Il est 6h.
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2: Bonjour à tous, je suis Maya, votre météorologue IA. Actuellement, il fait 17 degrés à Éguézé, avec un ciel très nuageux et des rafales de vent de 40 km par heure. Des précipitations sont attendues dans les prochaines heures. Pour les prochains jours, nous prévoyons une alternance d'éclaircies et de passages nuageux, avec des températures au-dessus des normales de saison.
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1: Bonjour à tous. Bélier, vous vous ouvrez émotionnellement. Moins de contrôle, plus de passion. Vous surprenez agréablement votre partenaire.
2: Taureau, vous prenez soin de votre bien-être et de vos proches avec tendresse et douceur.
3: Excellente journée pour déconnecter.
4: Gémeaux, votre curiosité s'oriente vers des sujets pratiques. Vous êtes plus méthodique, mais aussi plus critique envers votre entourage.
5: Cancer, vous êtes plus prudent et organisé, vous consacrez votre journée à votre bien-être, vous rechargez vos batteries.
6: Lion, les initiatives sont précieuses, efficaces, bien structurées.
7: Un excellent moment pour poser des jalons ou faire valoir vos compétences.
8: Vierge, vous défendez vos projets avec plus de conviction.
9: Les bonnes énergies vous poussent à dépasser vos doutes et vos efforts sont enfin récompensés.
10: Balance, vous cherchez un équilibre entre le cœur et la raison.
11: C'est le moment de prendre un peu de recul face à vos responsabilités ou vos engagements.
12: Scorpion, une vérité cachée, un secret dissimulé éclate au grand jour.
13: Vous allez probablement devoir vous justifier aussi.
14: Sagittaire, une parole ou un message vous bouscule profondément.
15: Vous tâchez de ne rien laisser paraître pour sauver la face.
16: Capricorne, vos émotions sont à fleur de peau.
17: Ne cherchez pas à les contrôler.
18: Laissez-vous porter et profitez du moment présent.
19: Verseau, moins d'idées folles, plus d'attention aux faits.
20: Vous êtes plus utile et concret.
21: Aucun détail ne vous échappe non plus.
22: Poisson, votre réseau s'élargit, des soutiens apparaissent et vous permettre de mettre enfin sur pied ce à quoi vous travaillez depuis plusieurs semaines.
23: Allez, je vous souhaite un excellent dimanche. À bientôt.
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0: 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Il est 7h.
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2: Patrick Moïse, bonjour. L'essentiel de l'info, le recours au temps partiel médical progresse en Belgique. C'est ce qu'indique ce samedi le journal L'Écho sur base de données récoltées auprès des mutuelles. Le dispositif mène dans un cas sur deux à une sortie complète de l'incapacité. Depuis le début 2026, les entreprises de plus de 20 travailleurs doivent évaluer au moyen d'un questionnaire standardisé le potentiel de retour au travail des personnes en incapacité depuis au moins 8 semaines afin de faciliter la reprise. Le service de prévention Coesio estime qu'un contact direct est toutefois plus efficace. De nouveaux avions de chasse F-35 sont arrivés hier à la base de Floraine. L'information a été confirmée par le ministère de la Défense qui n'a pas indiqué le nombre exact de nouveaux appareils. 4 premiers F-35 belges sont arrivés à Floraine en octobre dernier. 8 autres aux couleurs de la Belgique sont actuellement stationnés à la base aérienne de Luuk aux États-Unis. Ils y restent pour l'instant dans le cadre de la formation des pilotes de chasse belges. La Belgique en a commandé 34, mais le gouvernement fédéral a l'intention d'en acquérir 11 supplémentaires. L'hôpital de campagne de Bifast a obtenu la certification internationale de l'Organisation mondiale de la santé. Une reconnaissance qui confirme ainsi qu'il répondait aux normes de qualité internationale les plus strictes. L'hôpital peut accueillir quotidiennement une centaine de patients et jusqu'à 15 interventions chirurgicales peuvent y être réalisées. Il dispose également de sa propre pharmacie, d'une maternité, d'une unité de traumatologie, d'une unité pédiatrique et d'équipement de radiologie. La structure est assurée par 90 bénévoles et experts par rotation. À l'étranger, Donald Trump a promulgué une loi imposant de nouvelles sanctions à la Russie à cause de la guerre en Ukraine. Des sanctions qui visent en particulier le secteur de l'énergie russe. Il s'agit de la première action majeure du Congrès contre Moscou depuis le retour au pouvoir du président américain. Ce nouvel arsenal législatif cible pour la première fois la flotte fantôme russe et vise également le président Vladimir Poutine ainsi que d'autres hauts responsables russes. Il donne en particulier à Donald Trump le pouvoir d'imposer des droits de douane pouvant atteindre jusqu'à 100% sur les 5 principaux pays importateurs de gaz et de pétrole russe, dont la Chine et l'Inde. La reprise des hostilités au Yémen où les Houthis pro-iraniens ont consolidé leur contrôle du détroit de Bab el-Mandeb ont fortement affecté les exportations saoudiennes. Les Houthis qui affrontent le gouvernement yéménite soutenu par Riyad avaient annoncé un blocus de la flotte saoudienne menaçant les navires d'attaque. Début septembre, ils ont lancé une offensive et contrôlent désormais tout le littoral yéménite sur la mer Rouge, renforçant ainsi leur emprise sur ce stratégique détroit. Un mot de sport et du football pour terminer avec la suite de la 7e journée de championnat de Pro League. 4 rencontres sont à l'affiche ce samedi. Pour commencer à 16h, l'OHL accueille la Louvière. Ensuite, à 18h15, le Cercle de Bruges se déplace à Charleroi. Enfin, à 20h45, Anderlecht reçoit Zulte Waregem et Malines se rend à Lommel. Du côté de la météo, un temps variable et sec pour nous accompagner ce samedi. Au programme, une alternance de nuages et d'éclaircies. Les maximas sont compris entre 19 et 22 degrés. C'est la fin de ce point sur l'info. Merci de nous suivre. Très bel après-midi.
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1: Bonjour à tous. Bélier, vous vous ouvrez émotionnellement. Moins de contrôle, plus de passion. Vous surprenez agréablement votre partenaire.
2: Taureau, vous prenez soin de votre bien-être et de vos proches avec tendresse et douceur.
3: Excellente journée pour déconnecter.
4: Gémeaux, votre curiosité s'oriente vers des sujets pratiques. Vous êtes plus méthodique, mais aussi plus critique envers votre entourage.
5: Cancer, vous êtes plus prudent et organisé, vous consacrez votre journée à votre bien-être, vous rechargez vos batteries.
6: Lion, les initiatives sont précieuses, efficaces, bien structurées.
7: Un excellent moment pour poser des jalons ou faire valoir vos compétences.
8: Vierge, vous défendez vos projets avec plus de conviction.
9: Les bonnes énergies vous poussent à dépasser vos doutes et vos efforts sont enfin récompensés.
10: Balance, vous cherchez un équilibre entre le cœur et la raison.
11: C'est le moment de prendre un peu de recul face à vos responsabilités ou vos engagements.
12: Scorpion, une vérité cachée, un secret dissimulé éclate au grand jour.
13: Vous allez probablement devoir vous justifier aussi.
14: Sagittaire, une parole ou un message vous bouscule profondément.
15: Vous tâchez de ne rien laisser paraître pour sauver la face.
16: Capricorne, vos émotions sont à fleur de peau.
17: Ne cherchez pas à les contrôler.
18: Laissez-vous porter et profitez du moment présent.
19: Verseau, moins d'idées folles, plus d'attention aux faits.
20: Vous êtes plus utile et concret.
21: Aucun détail ne vous échappe non plus.
22: Poisson, votre réseau s'élargit, des soutiens apparaissent et vous permettre de mettre enfin sur pied ce à quoi vous travaillez depuis plusieurs semaines.
23: Allez, je vous souhaite un excellent dimanche. À bientôt.
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0: 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Il est 8h.
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2: Bonjour à tous. Attention, si vous devez vous rendre à Bruxelles, c'est la journée sans voiture ce dimanche. À cette occasion, la région de Bruxelles-Capitale devient la zone fermée aux voitures la plus importante d'Europe. Les voitures sont donc interdites, sauf cas exceptionnel et dérogations, dans la capitale entre 9h30 et 19h. L'occasion de découvrir ou de redécouvrir le plaisir de marcher, de rouler à vélo ou se déplacer en transport en commun dans une ville apaisée et agréable. Groen appelle à créer une cellule interfédérale pour coordonner la politique climatique. Selon les écologistes flamands, l'incendie qui a ravagé les Hautes-Fagnes démontre que personne ne s'est senti responsable en raison de la fragmentation des compétences. La politique climatique dans notre pays est tellement morcelée que chaque ministre du climat peut renvoyer la responsabilité vers un autre niveau de pouvoir. Au sein de cette cellule interfédérale pour le climat, les personnes actuellement chargées de ces questions aux différents niveaux de pouvoir seraient réunies dans une même équipe. Elles pourraient ainsi élaborer ensemble une politique climatique cohérente à l'échelle nationale. Plus de 300 bénévoles se sont mobilisés hier après-midi à Liège à l'occasion de la 7e édition du World Cleanup Day. Le camp de base de l'opération liégeoise de nettoyage des bords de Meuse a été installé à l'arrière du complexe commercial de Belle-Île, le long du quai des Vennes. L'association River Cleanup y a proposé des activités de prévention visant à promouvoir la réduction de la production de déchets. Équipés de pinces de ramassage et de sacs poubelles, les participants ont parcouru les berges de la Meuse et de l'Ourthe. Ils ont récolté 714 kilos de déchets. À l'étranger, deux ressortissants allemands ont été interpellés après avoir accroché deux tableaux au musée du Louvre dans la salle de la célèbre Joconde. Les deux tableaux mesuraient 30 sur 40 cm. Le premier représentait l'un des deux auteurs portant une armure et le second les portraits de deux hommes accompagnés d'une femme. Le service de sécurité du musée a intercepté les deux individus puis appelé la police. Les gardiens du Louvre ont constaté de légères dégradations sur le mur en décrochant les deux tableaux. Toujours en France, Catherine Ringer, la voix des Rita Mitsouko, a été inhumée hier au cimetière de Montmartre à Paris où repose déjà son ancien compagnon Fred Chichin. La chanteuse morte lundi soir des suites d'un cancer à l'âge de 68 ans avait souhaité des obsèques dans la plus stricte intimité. Des centaines de fans et de curieux étaient malgré tout présents pour suivre de loin une cérémonie très musicale. Un mot de sport et du football pour terminer avec la suite de la 7e journée de championnat de Pro League. 4 rencontres étaient à l'affiche hier et à retenir surtout la victoire du Sporting de Charleroi à domicile face au Cercle de Bruges. Une victoire 3-2 qui permet aux Zèbres de prendre la 2e place du classement. Victoire également d'Anderlecht 3-0 face à Zulte Waregem. Les autres résultats du jour, Le Mail-Malines 0-0 et OHL La Louvière 2-0. Du côté de la météo, un temps variable et plus humide pour nous accompagner ce dimanche au programme des averses en matinée avant le retour d'un temps nettement plus sec dans le courant de la journée. Les maxima seront compris entre 16 et 22 degrés. C'est la fin de ce flash. Merci de nous suivre. Très belle matinée.
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Samba et Home Waker pour démarrer cette émission. Bonjour tout le monde, Philippe Collin, nous sommes le 20 septembre aujourd'hui, c'est dimanche, c'est le week-end, tout va bien à bord, j'espère que vous avez passé une bonne nuit, que vous vous réveillez de la meilleure façon qui soit avec le meilleur de la musique. Voici La Bouche avec Falling in Love, suivi de San Francisco, un titre repris déjà de maintes reprises, là c'est la version de Sound of Legend que nous allons écouter ensemble.

0: paraît-il. En tout cas, nous, on vient de commencer, donc c'est très très loin d'être la fin. Hein. C'était en 2010, alors, c'était Mozart, l'opéra rock, et puis avant cela, Sound of Legend, c'était San Francisco. On va tourner une petite page de pub et on retrouve la musique juste derrière. À tout de suite.
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0: 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Dans un premier temps, 1982, c'était Totoro et puis à l'instant Zoé West avec Dirt Will. Allez, c'est l'heure pour vous de tendre l'oreille, messieurs, dames. Voici votre horoscope. Espérons que les nouvelles du jour soient bonnes.
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2: Bonjour à tous. Bélier, vous vous ouvrez émotionnellement. Moins de contrôle, plus de passion. Vous surprenez agréablement votre partenaire.
3: Taureau, vous prenez soin de votre bien-être et de vos proches avec tendresse et douceur.
4: Excellente journée pour déconnecter.
5: Gémeaux, votre curiosité s'oriente vers des sujets pratiques.
6: Vous êtes plus méthodique, mais aussi plus critique envers votre entourage.
7: Cancer, vous êtes plus prudent et organisé, vous consacrez votre journée à votre bien-être, vous rechargez vos batteries.
8: Lion, les initiatives sont précieuses, efficaces, bien structurées.
9: Un excellent moment pour poser des jalons ou faire valoir vos compétences.
10: Vierge, vous défendez vos projets avec plus de conviction.
11: Les bonnes énergies vous poussent à dépasser vos doutes et vos efforts sont enfin récompensés.
12: Balance, vous cherchez un équilibre entre le cœur et la raison.
13: C'est le moment de prendre un peu de recul face à vos responsabilités ou vos engagements.
14: Scorpion, une vérité cachée, un secret dissimulé éclate au grand jour.
15: Vous allez probablement devoir vous justifier aussi.
16: Sagittaire, une parole ou un message vous bouscule profondément.
17: Vous tâchez de ne rien laisser paraître pour sauver la face.
18: Capricorne, vos émotions sont à fleur de peau.
19: Ne cherchez pas à les contrôler.
20: Laissez-vous porter et profitez du moment présent.
21: Verseau, moins d'idées folles, plus d'attention aux faits.
22: Vous êtes plus utile et concret.
23: Aucun détail ne vous échappe non plus.
24: Poisson, votre réseau s'élargit, des soutiens apparaissent et vous permettent de mettre enfin sur pied ce à quoi vous travaillez depuis plusieurs semaines.
25: Allez, je vous souhaite un excellent dimanche. À bientôt.
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2: Bonjour à tous, c'est Panos et comme à notre habitude, je vous parle d'infotech ou de science. Cette fois-ci, je vous donne des astuces pour garder votre téléphone sécurisé. Alors, pour les téléphones, contrairement au PC, il faut faire attention car non seulement il faut être attentif quand on a accès à Internet et qu'on navigue dessus, mais il faut être attentif de ne pas se les faire voler. Alors, pour que les gens n'aient pas accès physiquement à votre téléphone, il faut prendre quelques étapes où vous pouvez avoir une sécurité forte. Non seulement avoir un verrouillage plus sécurisé et pas seulement faire glisser son doigt sur l'écran pour débloquer l'écran, mais un code ou et utiliser l'empreinte digitale. Et également, il y a un moyen de bloquer vos fichiers personnels et donc de les rendre inaccessibles sans mettre le mot de passe correct ou donner la bonne clé d'identification. Et également, vous pouvez activer la localisation par distance quand vous perdez votre appareil, comme ça vous pouvez les retrouver plus facilement. Également, il ne faut pas oublier que même les téléphones peuvent avoir un logiciel d'antivirus, donc pensez à installer un. Également, pensez à mettre à jour votre système d'exploitation, comme ça vous aurez des dernières fonctionnalités pour votre appareil et donc assurer le bon fonctionnement de celui-ci. Évidemment, comme sur les PC, quand vous naviguez sur Internet, pensez à bien vérifier les sites dont vous visitez. Et surtout, il faut faire attention aux messages et mails que vous recevez pour ne pas se faire avoir dans des arnaques de phishing. C'est-à-dire, donner l'accès à des personnes tierces à votre appareil sans que vous vous rendez compte. En tout cas, c'est tout pour aujourd'hui. Quelques astuces pour sécuriser votre téléphone. Nous, on se retrouve pour une prochaine fois. Bye bye.
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0: Soirée mondaine dans la radio, il s'agissait d'Oria et puis avant Just a Friend of Mine, à la voix de Danny Klein, sans formation, Veya Kundios. On va retrouver les années 80 d'ici quelques instants, en compagnie du roi de la pop, Michael Jackson, Men in the Mirror.
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Bon dimanche, on écoute de la Super Radio. Michael Jackson était dans le poste avec Man in the Mirror, sorti en 1988. Pour nous permettre d'arriver jusqu'au top, Mason avec Princess Superstar. Voici Perfect.

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2: Bonjour à tous. Le Conseil des ministres a approuvé la prolongation de la présence des militaires dans les gares et les stations de métro bruxelloises pour une durée de 6 mois. L'opération Urban Shield qui avait été lancée en avril dernier à Bruxelles pour une première période de 6 mois à la demande du gouvernement fédéral. Une trentaine de militaires de la force terrestre avaient alors été déployés dans les gares et les métros de la capitale pour faire face aux conséquences du narcotrafic en soutien à la police. Du changement pour les appels aux services de renseignement téléphonique. Il sera bientôt obligatoire pour les services de renseignement payants d'annoncer en tout début d'appel quel est le coût le plus élevé pour ce type de service. L'appel ne deviendra ensuite payant qu'après un signal sonore, ce qui laisse le temps au client de raccrocher s'il ne souhaite pas poursuivre et être facturé. Appeler ces services permet de recevoir le numéro d'une entreprise, d'une administration ou d'un privé répertorié, voire d'être transféré immédiatement vers le contact recherché. Bientôt, plus de trains en Belgique. Le nouveau plan de transport de la SNCB sera déployé en 3 phases entre décembre 2026 et décembre 2028. À terme, il permettra d'ajouter près de 600 trains supplémentaires par semaine et d'améliorer la desserte ferroviaire dans 178 gares. Ce plan de transport constitue une nouvelle étape majeure dans la mise en œuvre du contrat de service public 2023-2032 conclu avec l'État belge. Un plan qui mise sur une augmentation de l'offre de 10% et une croissance du nombre de voyageurs de 30% d'ici 2032. À l'étranger, les bureaux de vote ont ouvert ce matin à 8h dans les Länder de Berlin et de Mecklembourg-Poméranie occidentale dans l'est de l'Allemagne. Selon plusieurs médias, une percée du parti d'extrême droite AfD est attendue dans ces deux régions. Près de 4 millions d'électeurs allemands ont jusqu'à 18h pour choisir leurs députés dans ce scrutin qui menace d'affecter le chancelier Friedrich Merz, déjà très fragilisé. Le parti d'extrême droite alternative pour l'Allemagne, pro-Trump et proche de Moscou, avait infligé il y a 2 semaines une défaite retentissante à sa CDU dans le Land de Saxe-Anhalt. L'armée américaine annonçait avoir tué 4 personnes qui circulaient à bord d'un bateau impliqué, selon elle, dans le trafic de drogue dans les Caraïbes. Le bilan des frappes américaines dans les Caraïbes et le Pacifique Est dépasse à présent les 200 morts depuis le lancement en septembre 2025 de ces opérations visant à lutter contre l'afflux de drogue aux États-Unis par la mer. Le gouvernement du président Donald Trump n'a jamais fourni de preuves solides permettant d'établir que les navires visés étaient effectivement impliqués dans des trafics. Des experts et des responsables de l'ONU ont dénoncé ces opérations, y voyant des exécutions extrajudiciaires. Un mot de sport et du football pour terminer avec la suite de la 7e journée de championnat de Pro League. 4 rencontres étaient à l'affiche hier, à retenir surtout et la victoire du Sporting de Charleroi à domicile face au Cercle de Bruges. Une victoire 3-2 qui permet aux Zèbres de prendre la 2e place du classement. Victoire également d'Anderlecht 3-0 face à Zulte Waregem. Les autres résultats du jour, Lommel-Malines 0-0 et OHL-La Louvière 2-0. Du côté de la météo, un temps variable et plus humide pour nous accompagner ce dimanche. Au programme des averses en matinée avant le retour d'un temps nettement plus sec dans le courant de la journée. Les maxima seront compris entre 16 et 22 degrés. C'est la fin de ce flash. Merci de nous suivre. Très belle matinée.
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Cameron Whitcomb dans la radio avec Kingdom of Fear. J'espère que vous allez bien ce dimanche 20 septembre 2026. 263e jour de l'année, il en reste 102. Ah, le soleil s'est levé ce matin à 7h34 pour aller se coucher à 19h53. On perd 4 minutes de clarté. Puis aujourd'hui, sachez que nous fêtons des vies. Voici Coup de Shape.

Mylène Farmer et Sting à l'instant sur les ondes de fréquence. C'était Stolen Car, un titre qui nous fait remonter jusqu'en 2015. Déjà 11 ans que ce morceau est sorti. Et puis avant cela, il y avait Riviera avec She Doesn't Mind. La suite, c'est Thomas Hamilton pour Why Do You. Bon dimanche.

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0: Cool to be Carlos, c'était Posa sur les ondes de fréquence. Allez, monsieur Damon, tend l'oreille, voici pour la dernière fois aujourd'hui votre horoscope. Bonjour Serge.
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2: Bonjour à tous. Bélier, vous vous ouvrez émotionnellement. Moins de contrôle, plus de passion. Vous surprenez agréablement votre partenaire. Taureau, vous prenez soin de votre bien-être et de vos proches avec tendresse et douceur. Excellente journée pour déconnecter. Gémeaux, votre curiosité s'oriente vers des sujets pratiques. Vous êtes plus méthodique, mais aussi plus critique envers votre entourage. Cancer, vous êtes plus prudent et organisé, vous consacrez votre journée à votre bien-être, vous rechargez vos batteries. Lion, les initiatives sont précieuses, efficaces, bien structurées. Un excellent moment pour poser des jalons ou faire valoir vos compétences. Vierge, vous défendez vos projets avec plus de conviction. Les bonnes énergies vous poussent à dépasser vos doutes et vos efforts sont enfin récompensés. Balance, vous cherchez un équilibre entre le cœur et la raison. C'est le moment de prendre un peu de recul face à vos responsabilités ou vos engagements. Scorpion, une vérité cachée, un secret dissimulé éclate au grand jour. Vous allez probablement devoir vous justifier aussi. Sagittaire, une parole ou un message vous bouscule profondément. Vous tâchez de ne rien laisser paraître pour sauver la face. Capricorne, vos émotions sont à fleur de peau. Ne cherchez pas à les contrôler. Laissez-vous porter et profitez du moment présent. Verseau, moins d'idées folles, plus d'attention aux faits. Vous êtes plus utile et concret. Aucun détail ne vous échappe non plus. Poisson, votre réseau s'élargit, des soutiens apparaissent et vous permettent de mettre enfin sur pied ce à quoi vous travaillez depuis plusieurs semaines.
3: Allez, je vous souhaite un excellent dimanche. À bientôt.
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0: Merci beaucoup Serge pour toutes ces informations. J'espère que votre horoscope vous convient, messieurs, dames. J'espère surtout c'est que s'il est bon, ça va se réaliser. Allez, la musique continue tout de suite. Vous le savez, il est aux alentours de 9h30. Et le dimanche, aux alentours de 9h30, qu'est-ce qu'on fait ? Eh bien, on écoute une musique qu'on n'entend plus ailleurs, mais qu'on écoute encore sur votre radio. Et aujourd'hui, je vous ai calé Ilona Mitressé. Souvenez-vous.

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Nous a manqué une chanson à l'origine interprétée par Monsieur Jean-Jacques Goldman. Hein. C'était la version d'M. Pokora. Jean-Jacques Goldman qui apparemment ne pourrait plus remonter sur scène pour un problème d'arthrose. Voilà. Donc pour les gens qui espéraient, eh bien on continue à espérer. On ne sait jamais. Roberto

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3: Bonjour, je suis Maya, votre météorologue IA. Aujourd'hui, dimanche 20 septembre, il pleut faiblement à Aiguësée, avec une température de 17 degrés et un vent de 40 km par heure. Les prochaines heures seront marquées par de la pluie modérée, avec des températures oscillant entre 16 et 19 degrés.
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invités à l'entame de cette dernière heure pour ce dimanche matin, dimanche 20 septembre. Alors, c'était Moving to the Sun. Allez, Outcast nous arrive tout de suite. On remonte un petit peu dans les souvenirs. On sera en 2001.

Excellent week-end sur la Super Radio. Bassa Serra, c'était All Because of You, un titre sorti dans le courant cette année 2026. Et puis avant cela, nous étions dans les souvenirs de votre radio avec les Fan Young Cannibals 1985. C'était Johnny Come Home. La suite de la prog, c'est de la chanson française. En 2015, Julie Zenati nous chantait ceci. 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

Deep Easy Love, c'était Portrait, titre sorti dans le courant de l'année 1995 et avance à la formation belge Suarez. C'était dingue.

Adèle Castillon était avec nous il y a quelques minutes de cela pour Été avec toi. Et puis à l'instant, c'était Charlie Puff et One Cool Wee. Souvenir tout de suite, 1983. Love on the Common People, c'est Paul Young.

Alors, c'était le dernier Taylor Swift à l'instant sur les ondes de fréquence. Et bien voilà, c'est terminé pour cette émission. D'ici quelques minutes sur la fréquence, vous aurez le plaisir de retrouver Monsieur Thierry Bovy. Il vous tiendra compagnie pour son lunch de midi jusqu'à 13h. On se quitte avec Jennifer McCrae et

Très bon dimanche sur Fréquence Égosée. Bonjour, bienvenue dans votre break du midi de ce 20 septembre. Dernier jour de l'été déjà, et oui, ça passe quand même. On remercie bien entendu Philippe Collin qui vous a bien réveillé déjà ce matin. Et puis on est parti donc jusqu'à 13h. C'est votre break de midi du dimanche avec la meilleure musique comme chaque fois bien sûr, avec un instant Taylor Swift pour débuter. I knew it, I knew you. Dans la suite, on aura Vanessa Paradis avec Maxou. On aura également Clan avec Café Con Ron. On aura Louane aussi pour Nos Secrets. Et puis arrive maintenant Sean de Paul. Sean Paul, on se retrouve en 2006 avec Temperature. Bon dimanche en musique.

0: Self-Aware, le très bon titre. Le Timber City était sur fréquence Aiguesée 104.9 FM et puis partout dans la région et dans le monde, hein, carrément sur fr-aiguesée.be. La suite du break de midi avec Maggie pour Facile. On retrouvera aussi Eddie de Fréto qui est sous influence. Katy Perry sera là avec Switch Switch. Et puis arrive maintenant Radiohead avec Creep. On les écoute juste après la petite pause commerciale.
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Belle fin de matinée dominicale avec nous sur Fréquence et Gueuzé. Là, c'était Katy Perry qui était dans vos oreilles. Et puis, dans la suite du programme, on vous a réservé Eva avec Sur la piste, Desri pour You Gotta Be, Erin Boy avec Elle voulait. Et puis, arrive maintenant un souvenir d'il y a 45 ans déjà. Kids in America, on retrouve la jolie Kim Wilde sur Fréquence et Gueuzé. Bon dimanche encore.

RN Boy, c'était Elle voulait sur Fréquence et Gueuzé. On se rapproche déjà tout doucement des infos de midi. Pour aller jusque-là, on écoutera Charlotte Cardin avec Tant pis pour elle. On retrouvera aussi Nelly Furtado avec Do It, les Cardigans pour My Favorite Game. C'est vraiment des gros gros tubes. Et puis un autre gros tube arrive maintenant, la version 2023 du titre Je cours, c'est Nuit Incolore avec la participation de Kyo. On écoute ça tout de suite.

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0: 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Il est midi.
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2: Bonjour, bonjour à tous. Le Conseil des ministres a approuvé la prolongation de la présence des militaires dans les gares et les stations de métro bruxelloises pour une durée de 6 mois. L'opération Urban Shield qui avait été lancée en avril dernier à Bruxelles pour une première période de 6 mois à la demande du gouvernement fédéral. Une trentaine de militaires de la force terrestre avaient alors été déployés dans les gares et les métros de la capitale pour faire face aux conséquences du narcotrafic en soutien à la police. Du changement pour les appels aux services de renseignement téléphonique. Il sera bientôt obligatoire pour les services de renseignement payants d'annoncer en tout début d'appel quel est le coût le plus élevé pour ce type de service. L'appel ne deviendra ensuite payant qu'après un signal sonore, ce qui laisse le temps au client de raccrocher s'il ne souhaite pas poursuivre et être facturé. Appeler ces services permet de recevoir le numéro d'une entreprise, d'une administration ou d'un privé répertorié, voire d'être transféré immédiatement vers le contact recherché. Bientôt, plus de trains en Belgique. Le nouveau plan de transport de la SNCB sera déployé en 3 phases entre décembre 2026 et décembre 2028. À terme, il permettra d'ajouter près de 600 trains supplémentaires par semaine et d'améliorer la desserte ferroviaire dans 178 gares. Ce plan de transport constitue une nouvelle étape majeure dans la mise en œuvre du contrat de service public 2023-2032 conclu avec l'État belge. Un plan qui mise sur une augmentation de l'offre de 10% et une croissance du nombre de voyageurs de 30% d'ici 2032. À l'étranger, les bureaux de vote ont ouvert ce matin à 8h dans les Länder de Berlin et de Mecklembourg-Poméranie occidentale dans l'est de l'Allemagne. Selon plusieurs médias, une percée du parti d'extrême droite AfD est attendue dans ces deux régions. Près de 4 millions d'électeurs allemands ont jusqu'à 18h pour choisir leurs députés dans ce scrutin qui menace d'affecter le chancelier Friedrich Merz, déjà très fragilisé. Le parti d'extrême droite alternative pour l'Allemagne, pro-Trump et proche de Moscou, avait un figé il y a 2 semaines une défaite retentissante à sa CDU dans le Land de Saxe-Anhalt. L'armée américaine annonçait avoir tué 4 personnes qui circulaient à bord d'un bateau impliqué, selon elle, dans le trafic de drogue dans les Caraïbes. Le bilan des frappes américaines dans les Caraïbes et le Pacifique Est dépasse à présent les 200 morts depuis le lancement en septembre 2025 de ces opérations visant à lutter contre l'afflux de drogue aux États-Unis par la mer. Le gouvernement du président Donald Trump n'a jamais fourni de preuves solides permettant d'établir que les navires visés étaient effectivement impliqués dans des trafics. Des experts et des responsables de l'ONU ont dénoncé ces opérations, y voyant des exécutions extrajudiciaires. Un mot de sport et du football pour terminer avec la suite de la 7e journée de championnat de Pro League. 4 rencontres étaient à l'affiche hier, à retenir surtout et la victoire du Sporting de Charleroi à domicile face au Cercle de Bruges. Une victoire 3-2 qui permet aux Zèbres de prendre la 2e place du classement. Victoire également d'Anderlecht 3-0 face à Zulte Waregem. Les autres résultats du jour, Lommel-Malines 0-0 et OHL-La Louvière 2-0. Du côté de la météo, un temps variable et plus humide pour nous accompagner ce dimanche. Au programme des averses en matinée avant le retour d'un temps nettement plus sec dans le courant de la journée. Les maxima seront compris entre 16 et 22 degrés. C'est la fin de ce flash. Merci de nous suivre. Très belle matinée.
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C'est votre Magic Sunday sur Fréquence Gazée 104.9, deuxième partie du break de midi, juste après les infos. On a écouté le tube de l'été de Henri PFR, c'était Sola, et puis à l'instant Bryan Adams, le Canadien, nous ramenait en plein cœur les années 80 avec Run To You. Dans la suite, un titre 90s avec le groupe Genesis pour No Son Of Mine. On écoutera aussi James Arr avec So Into You, et puis arrive maintenant la fantastique Oria avec son monde bien à elle pour Soirée Mondaine. Bon dimanche, bon appétit.

0: So Into You, la musique de Jabe Sarr. Dans le prochain quart d'heure sur Fréquence et Gueuzé, on écoutera J Balvin, Usher et DJ Khaled avec Dientes. Calvin Harris sera là avec Jay-Z pour Satisfy. On retrouvera également un des morceaux de l'été, Le Petit Pêcheur de Manon Lisa. Et puis là tout de suite arrive, juste après la pause commerciale, un certain Joe Cocker avec la bande originale du film 9 semaines et demie, où Kim Basinger se déshabillait devant Mickey Rourke. On se rappelle bien sûr de ce film et de ses images. You Can Leave Your Head On, Joe Cocker arrive dans un instant.
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On a du beau monde pour nous accompagner ce dimanche midi. Ici, on se retrouvait 10 ans en arrière avec Arcadian et la folie arcadienne. Et puis la suite ne sera pas triste. On retrouvera Marc Cambor avec The Proof, la petite Mickey aussi avec sa pique un peu quand même. Dans les classiques des années 80, on vous a retrouvé Jeanne Masse avec sa toute première fois. Et puis arrive maintenant une fameuse équipe, un trio Big Flo et Oli, Claudio Capeo, Gauvin Serres au Boulevard des Airs, L.E.J., Vianney et Zaz pour l'hymne de nos campagnes, la version 2019. On écoute ça tout de suite sur Fréquence et Gazéa. 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

0: C'était sa toute première fois, son premier tube. Il en a eu quelques-uns par la suite, évidemment. En 1984, on retrouvait Jeanne Masse sur Fréquence Aiguësée. C'est ici qu'on va refermer tout doucement le break de midi. Pour aller jusqu'à 13h, on écoutera Adèle Castillon, Un été avec toi. On aura les Rita Mitsouko avec Ding Dang Dang. Et puis arrive juste après la pause commerciale, le nouveau titre d'Angèle, C'est une seule vie. On écoute tout cela ensemble. Très bon dimanche, très bon week-end, très bonne semaine. Voilà, comme ça j'aurai fait le tour. Et on se retrouve dimanche prochain entre 11h et 13h pour un nouveau break de midi. Belle semaine à tous. Bye bye.
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0: 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Il est 13h.
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2: Bonjour à tous. La ministre fédérale Vanessa Mats renonce à se rendre à l'Assemblée générale des Nations Unies pour raison de santé, en cause un dispositif d'oxygène nécessaire au traitement d'une maladie rare dont elle souffre est interdit de vol vers les États-Unis. Aucune dérogation n'a pu être obtenue. La ministre de l'Action et de la Modernisation publique en charge du numérique devait se rendre à New York afin de participer aux échanges à l'ONU consacrés aux enjeux liés au numérique et à l'intelligence artificielle. Un départ d'incendie s'est produit hier soir dans de la végétation à la citadelle de Namur lors du feu d'artifice des fêtes de Wallonie. Le feu a été tiré sur le coup de 22 heures depuis la citadelle et les quais des chasseurs ardennais en bord de Meuse. Après quelques minutes, de nombreuses personnes ont vu des flammes se former sur les hauteurs. C'est l'artificier lui-même qui a été le premier à intervenir. Les pompiers qui veillaient à la sécurité des lieux se sont ensuite très vite rendus sur place et ont définitivement sécurisé la zone en arrosant la végétation. Une cargaison de cocaïne sous forme liquide dissimulée dans des bouteilles de savon a été saisie dans le port d'Anvers en août dernier. C'est ce qu'indique ce dimanche le parquet d'Anvers. La cargaison comprenait 450 cartons de savon de 12,5 kg chacun. La quantité totale de cocaïne reste à déterminer. Elle provenait de Colombie et devait être acheminée par route vers la Croatie. Une enquête a été ouverte. Il semblerait que les numéros de conteneurs aient été falsifiés. À l'étranger, l'Iran dit avoir fait part de ses conditions aux États-Unis pour ouvrir le détroit d'Ormuz. Parmi ces conditions, la fin de la guerre sur tous les fronts, le déblocage des fonds gelés et la levée du blocus naval américain. Tant que ces conditions ne seront pas remplies, le détroit ne sera pas ouvert au trafic maritime. Le trafic dans le détroit d'Ormuz, par lequel transitait avant la guerre un cinquième des hydrocarbures mondiaux, est fortement perturbé par Téhéran depuis le début de la guerre. Les États-Unis mènent en retour un blocus des ports iraniens. Les bureaux de vote ont ouvert ce matin à 8h dans les Länder de Berlin et de Mecklembourg-Poméranie occidentale dans l'est de l'Allemagne. Selon plusieurs médias, une percée du parti d'extrême droite AfD est attendue dans ces deux régions. Près de 4 millions d'électeurs ont jusqu'à 18h pour choisir leurs députés dans ce scrutin qui menace d'affecter le chancelier Friedrich Merz, déjà très fragilisé. Le parti d'extrême droite Alternative pour l'Allemagne pro-Trump et proche de Moscou avait infligé il y a 2 semaines une défaite retentissante à sa CDU dans le land de Saxe-Anhalt. Un mot de sport et du cyclisme. Remco Evenepoel vise la passe de 4 sur le chrono dans les rues de Montréal ce dimanche. Remco Evenepoel pourrait devenir le tout premier coureur de l'histoire à décrocher lors du contre-la-montre 4 fois de suite. Le Brabançon a disputé jusqu'à présent 6 chronos sur les mondiaux sans jamais terminer en dehors du podium. Du côté de la météo, un temps variable et plus humide pour nous accompagner ce dimanche. Au programme, encore des averses avant le retour d'un temps nettement plus sec dans le courant de la journée. Les maxima sont compris entre 16 et 22 degrés. C'est la fin de ce flash. Merci de nous suivre. Excellent début d'après-midi.
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0: 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Il est 14h.
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2: Patrick Meuisse, bonjour. L'essentiel de l'info, la Loterie Nationale prépare en collaboration avec le SPF Finance un jeu basé sur les tickets de caisse TVA dans l'Horeca. L'objectif est d'encourager les clients à réclamer systématiquement leur preuve d'achat afin de rendre les transactions plus traçables et de lutter contre la fraude. Le projet pourrait être lancé au plus tôt à la mi-2027. Les modalités précises restent à définir, mais la piste envisagée s'éloigne du jackpot exceptionnel. Le modèle est privilégierait plutôt des gains modestes attribués régulièrement et de manière quasi instantanée. Une quinzaine d'associations et de citoyens ont été honorés pour leur engagement à Liège lors de la remise des mérites liégeois organisée ce matin à l'Opéra Royal de Wallonie. Lors d'une séance académique programmée dans le cadre des fêtes de Wallonie à Liège, les autorités locales ont distingué les lauréats sélectionnés pour leur engagement citoyen, professionnel ou bénévole et leur contribution à la vie liégeoise. Le folklore du 15 août figure parmi les principaux mis à l'honneur. On reste à Liège, le réseau d'action antinucléaire VAX organise un rassemblement à Herstal, un rassemblement pour protester contre la potentielle installation de nouveaux réacteurs nucléaires sur l'ancien site sidérurgique de Chertal. Les militants antinucléaires ont dénoncé le rachat de réacteurs que l'opérateur Engie abandonne et la possibilité de construire de nouvelles unités. Selon une étude menée par la société d'ingénierie Tractebel, le site de l'ancienne aciérie de Chertal en région liégeoise pourrait constituer une piste envisageable pour l'installation de nouveaux réacteurs. À l'étranger, au moins 4 personnes, dont des enfants, ont été tuées dans une attaque russe dans la région de Kiev. Cette attaque a eu lieu tard hier et a endommagé 31 sites dans la région de Kiev, dont des immeubles d'habitation, des installations industrielles et agricoles, ainsi qu'un entrepôt. Des attaques russes ont également visé ce dimanche des infrastructures ferroviaires dans le centre de l'Ukraine. La Russie a de son côté été visée ce matin par une attaque massive ukrainienne qui impliquait plus de 1600 drones, tuant 2 personnes et en blessant plus d'une vingtaine. L'armée américaine a annoncé avoir tué 4 personnes qui circulaient à bord d'un bateau impliqué, selon elle, dans le trafic de drogue dans les Caraïbes. Le bilan des frappes américaines dans la région et le Pacifique Est dépasse les 200 morts depuis le lancement en septembre dernier de ces opérations visant à lutter contre l'afflux de drogue aux États-Unis par la mer. Le gouvernement du président Donald Trump n'a jamais fourni de preuves solides permettant d'établir que les navires visés étaient effectivement impliqués dans des trafics. Des experts et des responsables de l'ONU ont dénoncé ces opérations, y voyant des exécutions extrajudiciaires. En sport du cyclisme, Remco Evenepoel visse la passe de 4 sur le chrono dans les rues de Montréal ce dimanche. Notre compatriote pourrait devenir le tout premier coureur de l'histoire à décrocher l'or du contre-la-montre 4 fois de suite. Du côté de la météo, un temps variable et plus humide pour nous accompagner ce dimanche. Au programme des averses, avant le retour d'un temps nettement plus sec dans le courant de la journée. Les maxima sont compris entre 16 et 22 degrés. C'est la fin de ce flash. Merci de nous suivre. Très bel après-midi.
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0: 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Il est 15h.
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2: Bonjour, je suis Maya, votre météorologue IA. Aujourd'hui, dimanche 20 septembre, il fait très nuageux, avec une température de 18 degrés et un vent de 30 km par heure. Il y a une faible probabilité de précipitation dans les prochaines heures. Pour les prochaines heures, le temps restera nuageux, avec des températures allant de 19 à 11 degrés. Le vent faiblira slightly et il ne devrait pas y avoir de précipitation.
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Ah bah voilà, ça y est, c'est le retour de Tokyo Hotel. Le groupe allemand fait son comeback avec un extrait de leur futur album. Un album qui sortira le 16 octobre prochain. Tokyo Hotel, on le rappelle, un groupe pop-rock allemand originaire de Magdebourg, formé en 2001 et constitué de 4 jeunes allemands, dont les frères jumeaux Tom et Bill Kolitz. Nouveau single, c'est Dye My Hair et c'est une nouveauté pop-rock time. Pop-rock time numéro 441. On aura l'occasion d'écouter Airborne tout à l'heure avec Alive After Death. C'est une nouveauté, un extrait de leur 6e album. Airborne, c'est un groupe australien de hard rock originaire de Warrnambool, formé en 2003 par les frères Joel O'Keefe et Ryan O'Keefe. Il y a également David Rhodes et Justin Street. On écoutera Airborne tout à l'heure. Il y aura aussi Robert Francis. Eh oui, un extrait de son second album, l'album Before Nightfall, sorti en octobre 2009. Robert Francis, en fait Robert Francis, chanteur, guitariste et compositeur américain. Il est originaire de Los Angeles, mais il a bel et bien des origines françaises, d'où son nom, on ne peut plus français, Robert Francis. On écoutera John Bug, c'est le titre qu'il avait fait connaître en 2009. Et puis ici, Laura Pergolizzi, initiale LP, originaire d'Huntington sur l'île de Long Island. Chanteuse, auteure, compositrice, interprète et musicienne américano-italienne. LP, on va l'écouter avec un extrait d'un nouvel album, le 8e album de sa carrière, Room 12, sorti le 2 septembre dernier. LP de retour, on l'écoute ici dans Pop Rock Time avec Non Stop.

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Un nouveau Ellie Goulding, un extrait de son sixième album I Knew Too Much, sorti le 4 septembre. Ellie Goulding, auteure, compositrice, interprète britannique, elle est originaire d'Hereford en Angleterre. On écoutait For Your Entertainment. On aura l'occasion dans Pop Rock Time tout à l'heure d'aller retrouver notamment, tiens, le son de Vault Boy avec Are You Ever Coming Back, un extrait d'un futur album qui sortira prochainement, un single pour Vault Boy qui est sorti cet été. Vault Boy, de son vrai nom Jeremiah Dalley, auteur, compositeur, interprète, producteur de musique et influenceur pop américain. Il vient de Floride, de Jacksonville précisément. On y a retrouvé les belles stars également en souvenir avec Sign of the Times. Et puis là, on a Jake Bugg qui arrive avec un single qui vient tout juste de sortir et un extrait de son prochain album, l'album Alamo, qui sortira le 13 novembre prochain. Et cet album va marquer le retour aux racines folk, comme annoncé précédemment par l'artiste, brut, authentique et sans phare. L'album contiendra 11 titres et sera produit par un duo multi-récompensé aux Grammy Awards, à savoir Jimmy Hogarth, qui a bossé avec Amy Winehouse, ou encore Steve McEwan, qui a bossé avec Eminem. Jake Bugg, on va écouter Never Can Tell, mais là, on a une petite pépite des années 60. Les Box Tops, un extrait de leur premier album, c'est la fameuse chanson The Letter. C'est un groupe de musique américain, un groupe qui a marqué de son empreinte la fin des années 60, originaire de Memphis.

Martha Vega, auteure, compositrice, interprète de rock alternatif et de pop. Elle est originaire d'Italie, elle vient de Milan précisément. Elle est maintenant basée à Londres. Martha Vega, on l'écoutait avec OMG, Oh My God, I'm In Love. C'est un tout nouveau single qui vient de sortir. On ira tout à l'heure retrouver Catherine Van Doesburg. Catherine Van Doesburg, elle nous vient du Québec, malgré son nom qui a une petite consonance belgo ou néerlandaise. Elle est âgée de 25 ans. Son single s'appelle Septembre. C'est une nouveauté qu'on écoutera tout à l'heure. On ira trouver Avril Lavigne également. On sera aussi au Canada avec un extrait de son tout premier album, Let Go, sorti en juin 2002. On écoutera Skate Boy, Avril Lavigne, qui vient de Belleville au Canada, auteure, compositrice, interprète pop, rock, musicienne, actrice et styliste franco-canadienne. Elle a la double nationalité d'ailleurs pour la petite histoire. Et puis là, on va retrouver James Blunt. Il est de retour avec un futur album en novembre qui va s'appeler Airplane Mode et avec un premier extrait qui s'appelle Weight of It All. James Blunt, né James Blunt, originaire du Wiltshire en Angleterre, auteur, compositeur, interprète et guitariste britannique. James Blunt, on l'écoute ici avec cette nouveauté, c'est en Pop Rock Time.

Voilà une jolie découverte, une jolie pépite pop rock time. Noah Rinker, il est chanteur, auteur, compositeur, guitariste, pianiste américain. Il a 24 ans, il a publié single à la fin du mois d'août, ça s'appelle Bleeding Heart. Dans les prochaines minutes, on écoutera Arthur Hill, une autre nouveauté pop rock time avec Orange Wine. Arthur Hill, il nous vient de Grande-Bretagne, il a 27 ans, auteur, compositeur, interprète. On écoutera Arthur Hill tout à l'heure. Je vais venir également Sucker Punch featuring Rose Colored World. How Do You Stop Time, un single qui vient tout juste de sortir. Alors Sucker Punch, c'est un groupe pop-punk canadien formé en 2022, et Rose Colored World, c'est un groupe indépendant pop-punk et rock alternatif basé là à Los Angeles. On écoutera cette collaboration tout à l'heure, c'est une nouveauté pop-rock time, How Do You Stop Time. Et puis les Coldplay, une vraie merveille cette chanson. On va retourner aux origines du groupe sur leur tout premier album, l'album Parachutes, sorti en juin 2000, la chanson Yellow. Coldplay, groupe britannique, pop-rock, originaire de Londres en Angleterre. Il s'est créé en 96. Coldplay a rencontré dès ses débuts un succès d'ampleur internationale, concrétisé par aujourd'hui plus de 100 millions d'albums vendus, de nombreuses récompenses et des tournées totalement incroyables. Ici, le son de Coldplay aujourd'hui est plutôt pop, pop-rock. Au début, c'était ce qu'on appelait de la cold wave. On les écoute ici avec Yellow. Prochain pop-rock time, ici même, la semaine prochaine.

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deux grandes voix de la chanson française pour se dire bonjour ce dimanche 20 septembre. Marc Lavoine et Patrick Fiori, nouveauté avec ce titre. Occupé, comment s'est passé votre week-end? Ops Music jusqu'à 19h. Alors on veut tout savoir comment s'est passé votre week-end. En tout cas, nous allons le passer en musique, avec le meilleur de la musique, avec des découvertes, des souvenirs, des classiques et puis des informations divertissement, des informations culturelles. Nous sommes là jusqu'à 19h en direct. Option Musique, la playlist d'Option Musique jusqu'à 19h avec votre serviteur. Je suis vraiment ravi de vous retrouver. 3h ensemble, donc 3h de musique. Et là, on enchaîne tout de suite avec Gérald de Palmas.

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rock comme on les aime. En 1996, c'était les Scorpions. Merci d'être là, merci de passer cette fin de week-end en notre compagnie. Option musique dorénavant, tous les dimanches entre 16h et 19h, avec un maximum de musique, avec la diversité musicale, des souvenirs, des classiques, des nouveautés et puis des découvertes. Nous sommes là jusqu'à 19h. Dans quelques instants, il y aura Suarez. C'est son nouveau titre qui s'appelle Dingue. Un peu plus loin, il y aura Armin Van Buuren, si je lis bien. Et là, dans la radio, voici Tanaï. C'est une nouveauté également. Voici Tanaï, le titre Listen.

Suarez qui nous revient là avec un nouveau titre qui parle de relations amoureuses. Suarez donc avec ce nouveau titre qui s'appelle Dingue. Merci d'écouter Fréquence Aiguisée. Vous êtes là dans votre région sur le 104.9 FM, Mops Music, jusqu'à 19h. Souvenir dans quelques instants avec Donna Summer, direction des années 80, avec Donna Summer et She Works Hard for the Money. Et là, je vous propose un souvenir qui va nous ramener en 2015, signé par Armin Van Buuren.

du rythme en ce dimanche sous fréquence aiguisée, Sound of Legend, une nouveauté avec San Francisco. Comment se passe votre dimanche? Merci d'être là, merci de nous être fidèles. Tina Turner, en 1993, nous proposait ce titre, Disco Inferno, qui va nous faire du bien ce dimanche. Taylor Swift arrive après, avec une nouveauté, son nouveau titre.

Julienne Schled de la radio, elle est belge, elle a participé à la première saison de The Voice Belgique en 2012. Là, on la retrouve avec un souvenir de l'année 2014, peu importe. Merci d'être là, merci d'écouter Fréquence et Gozé. Nous sommes aujourd'hui le dimanche 20 septembre, jetons un petit coup d'œil sur les anniversaires de stars. On souhaite aujourd'hui un très bon anniversaire à Sabine Azéma, l'actrice fête aujourd'hui ses 77 ans. Nous souhaitons également un très bon anniversaire au journaliste Patrick Poivre d'Arvor qui fête ses 79 ans. Et ensuite également, on souhaite également un très bon anniversaire à Dunja Gosens, actrice et chanteuse qui fête ses 38 ans. Nous sommes le dimanche 20 septembre. Le soleil se couchera, s'en ira tout à l'heure à 19h53. Ne touchez à rien du rythme de la radio tout de suite en compagnie de Lady Gaga.

rythme du week-end sur Fréquence Aiguë avec Angèle et Amélie Lenz pour ce titre Run. Dès qu'ils sont les souvenirs, un peu de douceur en ce dimanche. Sandra, Everlasting Love, morceau qui va nous ramener là en 1987.

C'est Rita Mitsouko sur la radio plein tube avec la voix de Catherine Ringer qui nous quittait le 14 septembre dernier. Elle était la cofondatrice du groupe Rita Mitsouko. Hommage donc à cette grande chanteuse Catherine Ringer. On se souvient d'elle également pour des duos inoubliables, notamment avec, dont j'ai oublié le nom, le duo. Voilà, ça m'en viendra après, mais là on va rendre hommage à Catherine Ringer avec un autre titre de Rita Mitsouko. Voici C'est comme ça, un souvenir de l'année 1986, hommage donc à Catherine Ringer sur l'antenne de Fréquence Iguezée.

Catherine Ringer sur fréquence Iguezé qui nous quittait le 14 septembre dernier. Catherine Ringer commence très jeune à travailler comme artiste, notamment dans le théâtre, la danse et le chant. À partir de 1975, elle participe à plusieurs spectacles de théâtre musical. En 1979, elle rencontre le guitariste Fred Chichin. Ensemble, ils fondent les Rita Mitsuko, l'un des duos majeurs du rock français. Alors, je vais vous parler d'un duo inoubliable que Catherine Ringer avait enregistré avec un grand chanteur. Il s'agissait bien entendu de Bernard Lavillier, que l'on va retrouver tout de suite pour ce titre inoubliable, Idée Noire. Voici Bernard Lavillier et Catherine Ringer.

disco revu et corrigé ici par le groupe Edge, un morceau sur lequel vous avez peut-être dansé hier soir si vous êtes sorti. J'espère que vous êtes en forme en ce dimanche après-midi, prêt pour entamer une nouvelle semaine de travail ou de congé peut-être. Merci d'être là, en tout cas c'est la playlist d'Obso Music jusqu'à 19h. La voici, une icône des années 80, Harry Casselet. Il squattait le sommet de tous les parades. Il nous avait proposé pas mal de succès dans les années 80. Rick Astley, on le retrouve là avec, en 1988 avec ce titre Together Forever. Un peu plus loin, une nouveauté. Ne touchez à rien. Bienvenue sur Fréquence Aiguisée.

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2: Bonjour à tous, c'est Panos et comme à notre habitude, je vous parle d'infotech ou de science. Cette fois-ci, je vous donne des astuces pour garder votre téléphone sécurisé. Alors, pour les téléphones, contrairement au PC, il faut faire attention car non seulement il faut être attentif quand on a accès à Internet et qu'on navigue dessus, mais il faut être attentif de ne pas se les faire voler. Alors, pour que les gens n'aient pas accès physiquement à votre téléphone, il faut prendre quelques étapes où vous pouvez avoir une sécurité forte. Non seulement avoir un verrouillage plus sécurisé et pas seulement faire glisser son doigt sur l'écran pour débloquer l'écran, mais un code ou et utiliser l'empreinte digitale. Et également, il y a un moyen de bloquer vos fichiers personnels et donc de les rendre inaccessibles sans mettre le mot de passe correct ou donner la bonne clé d'identification. Et également, vous pouvez activer la localisation par distance quand vous perdez votre appareil, comme ça vous pouvez le retrouver plus facilement. Également, il ne faut pas oublier que même les téléphones peuvent avoir un logiciel d'antivirus, donc pensez à installer un. Également, pensez à mettre à jour votre système d'exploitation, comme ça vous aurez des dernières fonctionnalités pour votre appareil et donc assurer le bon fonctionnement de celui-ci. Évidemment, comme sur les PC, quand vous naviguez sur Internet, pensez à bien vérifier les sites dont vous visitez. Et surtout, il faut faire attention aux messages et mails que vous recevez pour ne pas se faire avoir dans des arnaques de phishing. C'est-à-dire, donner l'accès à des personnes tierces à votre appareil sans que vous vous rendez compte. En tout cas, c'est tout pour aujourd'hui. Quelques astuces pour sécuriser votre téléphone. Nous, on se retrouve pour une prochaine fois. Bye bye!

gros succès commercial pour ce titre-là, signé par les Nightcrawlers en 1995. Gros tube dance de l'époque sur lequel on a tous dansé. Push the feeling on. Nous sommes aujourd'hui le dimanche 20 septembre. Jetons un petit coup d'œil sur des hits ayant marqué un 20 septembre en Belgique et en France. Alors, un titre qui a cartonné un 20 septembre 1989, c'est la Lambada du groupe Kaoma. Rappelez-vous de ce succès de l'année 1989, le Monde signalait que le titre était vendu à plus de 1,5 million d'exemplaires en France et il était numéro 1 en Belgique. C'est probablement l'un des exemples les plus marquants pour cette date. Donc ce gros succès de la Lambada en 1989. Et puis autre succès, un 20 septembre en 2010, Jennifer squattait le sommet de tous les parades avec son titre de l'époque Je danse. Et enfin Christophe Willem en 2011, on n'entendait que son titre sur toutes les radios. Son titre de l'époque, son succès de l'époque, c'était Cool. Voilà pour cette petite rétrospective. Ne touchez à rien, vous êtes sur la bonne fréquence, vous nous écoutez sur le 104.9 FM dans votre région et puis d'un bout à l'autre de la planète via le www.fr-eguezé.be. Ne touchez à rien, on poursuit en musique tout de suite avec Miley Cyrus.

0: un duo magique, deux grandes voix, deux grands talents, les Eurythmics avec Dave Stewart et Annie Lennox avec l'un de leurs succès de leur large répertoire. Nous nous posons là en 1984 avec ce titre Sex Crime Eurythmics sur Fréquence Aiguë. J'espère que tout se passe bien de votre côté, que vous êtes confortablement installé chez vous. Si c'est le cas, profitez de la musique de Fréquence Aiguë, de la playlist d'options musique. Nous sommes là jusqu'à 19h donc. Alors tout de suite, je vous emmène au théâtre pour aller voir C'est pas facile d'être heureux quand on va mal. Un spectacle à voir jusqu'au 11 octobre au Théâtre Royal des Galeries. Alors quelques mots sur l'histoire du spectacle. C'est une comédie chorale qui suit 5 personnes un peu perdues face aux difficultés de la vie. Jonathan Epstein mais va finalement encore plus mal que ses patients. Nora est au bord de la dépression. Jeanne ne comprend pas pourquoi elle a un cancer alors qu'elle mène une vie saine. Maxime rêve de rencontrer l'homme de sa vie tout en s'ennuyant au guichet du Grand Palais. Et Timothée enfin écrit les discours d'un député tout en étant incapable de s'engager lui-même. 5 destins qui se croisent avec beaucoup d'humour mais aussi une vraie tendresse pour leur fragilité. Une comédie, hein, vous vous en doutez, puisqu'il s'agit d'un spectacle du Théâtre Royal des Galeries. Donc un bon divertissement en perspective du 16 septembre au 11 octobre, c'est pas facile d'être heureux quand on va mal. La mise en scène a été signée par Sandra Racco. Alors, vous pouvez voir ce spectacle jusqu'au 11 octobre. Donc, info réservation 02 512 0407, 02 512 0407, ou alors allez tout simplement sur le site internet du Théâtre Royal des Galeries, www.trg.be, pour aller voir donc ce spectacle. 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

Gros succès pour ce titre de Robin Beck en 1988, First Time. Merci de nous écouter, merci de nous être fidèles. Retour dans l'actualité musicale, là tout de suite, avec Indochine et leur nouveau titre qui s'appelle Les Nouveaux Soleils. Ce titre nous approchera du cap dès 18h sur Fréquence Aiguisée. Nous sommes là jusqu'à 19h. C'est Opso Music, la playlist d'Opso Music jusqu'à 19h. Bienvenue.

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Très beau titre de Calogero à l'instant, Pomme, un flashback musical qui nous ramenait là en 2007. On reste dans le registre de la chanson française avec une production belge qui va nous ramener dans les années 80 en compagnie de Jo Lemaire. La mémoire en exil, c'est la playlist, je dis bien, d'Option Musique jusqu'à 19h sur Fréquence Aguezé. Et dans quelques instants, je vous parle du Festival des Égalités qui se déroulera très bientôt

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de nos gloires nationales à l'instant sur Fréquence Aiguesée. Fille d'un papa chanteur et d'une mère actrice, à savoir Laurence Bibot. Angèle, une seule vie. Merci d'écouter Obsou Music sur Fréquence Aiguesée. On va poursuivre là avec une information divertissement. Alors je vous parle tout de suite du Festival des Égalités. Festival des Égalités qui se tiendra du 19 au 22 novembre prochain au Delta à Namur. Namur accueille le Festival des Égalités consacré cette année au thème du corps avec 4 jours de rencontres, de spectacles et d'ateliers et d'expositions diverses et de concerts. Un rendez-vous citoyen accessible à toutes et tous pour réfléchir ensemble aux grands enjeux de société dans une ambiance conviviale et à des tarifs accessibles. Ça se passera donc au Delta Namur du 19 au 22 novembre prochain, le Festival des Égalités. Plus d'infos sur le www.ledelta.be.

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chanteuse française qui nous revient là avec un nouveau titre, Été avec toi. Vous écoutez Obso Musique jusqu'à 19h avec votre serviteur. Allez, tout de suite, je vous parle d'une expo à voir à la Villa Empain, ancien siège mythique de RTL Télévision puis de RTL TVI, qui s'est transformé maintenant en centre culturel et en centre d'exposition éphémère. Alors là, je vous parle d'une expo à voir jusqu'au 4 octobre. L'expo s'appelle Dairy of Happiness. La fondation Bogossian présente donc Dairy of Happiness, la première expo majeure de Jean-Michel Hautoniel à Bruxelles, avec plus d'une centaine d'œuvres inspirées par 30 ans de voyage à travers le monde, en plus des sculptures et installations monumentales qui se déploient au jardin et dans les espaces de la Villa Empain. Une centaine d'aquarelles, œuvres sur papier rarement montrées, sont le fil conducteur d'une expo intime et joyeuse. Tel un carnet de voyage, elle se révèle au fil des salles comme le journal de toutes ces années passées à l'étranger, autant de témoins de ces voyages amoureux. Allez voir donc cette expo à la Villa Empain jusqu'au 4 octobre prochain. L'expo s'appelle Dairy of Happiness. Plus d'infos sur le www.villaempain.com. Empain s'écrit E-M-P-A-I-N. www.villaempain.com pour aller voir cette expo.

0: disco à l'instant sur Fréquence Écossaise. Shalamar en 1982, Night to Remember. Dans quelques instants, Stevie Wonder sera là avec Part-Time Lover, succès également qui va nous ramener dans les années 80. Et là, dans la radio, je vous offre une nouveauté signée par Oshi.
1: Bonjour docteur.

Alain Chamfort, à l'instant le plus belge des chanteurs français, qui a beaucoup collaboré avec des artistes belges. Alain Chamfort, on l'a retrouvé là en 1990. Souris puisque c'est grave. Allez, tout de suite, je vous parle d'un spectacle à voir. Là, je vous emmène hors de la Belgique, je vous emmène à Lille pour aller voir une artiste mi-italienne, mi-française, mi-ch'ti donc, Elise Giuliani, qui présentera le 30 septembre prochain son spectacle qui s'appelle Belle Bourrine face B. Retenez bien le nom de cette artiste, Elise Giuliani. Un spectacle, elle nous propose un spectacle drôle, cash et décomplexé, où une artiste italo-ch'ti raconte avec beaucoup d'autodérision son rapport au sexe, aux interdits et à la liberté. Entre Dolce Vita et franc-parler du Nord, elle transforme les tabous de l'enfance en une expérience aussi drôle que vivante. Allez voir donc ce beau spectacle Spotlight de Lille le 30 septembre prochain. Allez applaudir donc cette artiste Elise Giuliani qui nous présentera donc son nouveau spectacle qui s'appelle Belle Bourrine face B le 30 septembre prochain au Spotlight de Lille qui est situé au numéro 100 rue Léon Gambetta. Plus d'infos sur le www.lespotlight.fr. Je répète, le www.lespotlight.fr pour aller applaudir cette artiste Elise Giuliani le 30 septembre prochain du côté de Lille.

0: donné dans les années 90, hein, de la décennie des boys band. Les boys band à l'instant, 1997. Picture of You. Frédéric Bertrand, je vous salue bien. Bah, on se retrouve dimanche prochain dès 16h. Bye bye, portez-vous bien.
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1: Nous voici déjà dans la quatrième vague de Electronic Reworks. Et comme à l'habitude, vous le savez, on démarre avec le radar de la semaine. J'ai choisi pour vous le retour de The Devils avec An Eye for an Eye, Make Some Noise. On va garder le rythme. C'est parti pour 60 minutes d'Electronic Reworks. Welcome dans cette Good Vibration.

so, make some noise. Please welcome Fred McKenzo.

place à la Retroline. On remonte jusqu'en 1990, à l'époque où la techno de Détroit commence à conquérir les clubs et les rêves européennes. Et voici un véritable monument du genre, Cybersonic avec Technarchy. Derrière Cybersonic, on retrouve trois grands noms de la musique électronique, Richie Hawtin, John Acquaviva et Daniel Bell. Le trio se forme autour du label Plus Suite, créé en 1990 par Hawtin et Acquaviva, et ne restera actif que quelques années. Mais en peu de temps, Cybersonic va laisser une empreinte importante dans la techno underground. Technarchy, sorti sur Plus Suite en août 90, devient rapidement un classique de la scène techno et rêve. Un son brut, industriel, hypnotique, exactement l'énergie qui faisait vibrer les dance floors au début des années 90. Le morceau dure 5 minutes 47 dans sa version originale. Cybersonic ne produira finalement que quelques maxi, mais Richie Hawtin poursuivra lui ensuite une carrière majeure, notamment sous son célèbre alias Plastic Man, tandis que Daniel Bell lui deviendra lui-même une figure reconnue de la techno minimale. Et Technarchy, eh bien, continue de vivre aujourd'hui à travers les rééditions et remixes, notamment ceux de Marcel Detman. Alors, place maintenant un morceau qui sent bon les premiers rêves et les machines analogiques. Cybersonic avec Technarchy, c'est la Retroline de cette semaine. Retro, retro, retro line.

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Il est 20h.

Coucou tout le monde, on démarre la machine à remonter le temps et c'est parti pour Move Party, le meilleur de l'Eurodance des années 90 jusqu'à la dance du tout début des années 2000. Et c'est Stéphane derrière le micro pour vous accompagner pendant la prochaine heure avec un instant pour démarrer. Eh bien l'année 1992, c'était les Two Boys avec I Won't Let You Down. La prochaine demi-heure est là et elle se terminera tout à l'heure avec la génération 2000 et l'année 2002, les DJs at Work. Ce sera Time to Wonder. Nous aurons également l'année 1995, United Power avec Every Time et ce sera la version Club Mix. Pour l'extrait d'album de la semaine, on a choisi l'album Mind Blowing du groupe Out of Mind et on s'écoutera un titre qui n'est jamais sorti en single, ce sera Love Explosion. Mais avant Bambi, Bam Bam Bam, Super Sensory et l'année 94, ce sera Can You Read My Mind. Mais pour l'instant, redémarrons avec l'année 97 dans les tout premiers singles du groupe Venga Boys. Voici le To Brazil.

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1: On vous accompagne chaque semaine dans votre radio avec Move Party, mais sachez que vous pouvez également retrouver l'émission et bien quand vous le souhaitez sur internet via notre site officiel www.moveparty.fr ou encore rejoignez-nous vers les réseaux sociaux.
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1: Deuxième session dans 7 heures de Move Party avec tout à l'heure pour terminer l'année 1994, le groupe Suntory Take It To The Limit et ce sera la version The Remix. De la même année, nous aurons Lies In The Box, ce sera I Wish You. Nous aurons également l'année 97 avec New System, Let You Dance, Anti-Funky, Let's Go Dancing, Are You Ready. Dans un instant, l'année 95, Matilda, Give Me Your Love. Mais dès à présent, repartons avec un super hit des E-Type. Voici Set The World On Fire.
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1: Une heure, ça passe très vite et Move Party va devoir arrêter la machine, remonter le temps pour cette semaine, mais on va la redémarrer la semaine prochaine, même endroit, même heure, toujours avec le son souvenir de l'Eurodance des années 90 jusqu'à la dance du tout début des années 2000. Et on vous promet encore plein de belles choses. Mais d'ici là, eh bien, fermons l'édition de cette semaine avec un titre de Roxy que vous avez connu en 1995 avec I Never Stop ou We Can Touch the Sky. Et bien là, on vous propose l'année 1997 avec leur titre Love Set 3. Merci d'avoir été avec nous, prenez bien soin de vous, gardez le rythme, ciao ciao.

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